porte un coup grave à l'esprit de conscience européen. 28e jour de grève à Clermont-Ferrand et c'est toujours l'impasse dans le conflit du 60 secteur. C'est notamment les